0: 任克拉西奥斯表示，此举旨在防范关键技术和产业链遭受外部冲击。相关计划还要求各联邦机构制定未来五年的部署规划，加快推进量子传感器和量子网络等新一代量子技术的应用落地。特朗普在白宫表示，这些行政命令将提升美国在这个非常重要的新兴领域的全球领导地位，进一步扩大领先优势。就在上个月，美国商务部宣布与九家量子计算相关企业签署意向书，计划提供约20亿美元的联邦激励资金，以股权投资方式支持行业发展。凤凰卫视综合报道。
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